le temps de la dépression, les enfants étaient durs. Mais mon père, lui, travaillait pour le gouvernement. Et le gouvernement, dans ces temps-là, là, s'appelait le WPA. Et c'était mon job, tant que j'étais petit garçon, de aller emmener son dîner tous les jours. Là, il travaillait. Ma mère, il a rendu ça d'un demi-gallon de sirop. Elle mettait du riz et de la sauce et de la viande et un tas des os. Et qui fait un plat de vente? Et foulagement, je me prends un mille dans le soleil chaud pour arriver là où mon père travaillait. Bon, il faisait chaud et tout. Quand j'arrivais là, j'avais un grand trou dans la terre. Et dans ce trou, il y avait mon père. Et carrière. Et trois manches de chevelu qui n'étaient pas étrangers non plus du matin. Et le man en a regardé là-dedans, les... oh, il fait des choses. Le chemise était étrange.